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2: 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Direct sur le Mont d'Or, à partir du 4 juin 2026 pour la brocante. Que vous soyez habitant, visiteur, en famille ou entre amis, c'est une belle idée pour vivre le territoire autrement.
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1: La météo.
2: Le début de semaine se poursuit sous un soleil dans le massif du 106 ce matin. Ce lundi matin, les températures évolueront entre 10 et 15 degrés avec un vent faible secteur nord-ouest autour de 5 à 15 km/h. Cet après-midi, le thermomètre grimpera jusqu'à 23 à 24 degrés sous un ciel largement dégagé. Dans la continuité, mardi conservera une ambiance très agréable avec des températures toujours en hausse jusqu'à 25 degrés. Et enfin, pour mercredi, ça annonce encore une journée agréable mais de plus en plus chaude avec des maximales proches de 27 degrés avec un temps de jour sec et lumineux. Voilà pour la météo, retour des meilleurs rimes sur les sommets sur 106 FM, 103.5 à Besse.
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2: Le début de semaine se poursuit sous un soleil dans le massif du 106 ce matin. Lundi matin, les températures évolueront entre 10 et 15 degrés avec un vent faible secteur nord-ouest autour de 5 à 15 km/h. Cet après-midi, le thermomètre grimpera jusqu'à 23 à 24 degrés sous un ciel largement dégagé. Dans la continuité, mardi conservera une ambiance très agréable avec des températures toujours en hausse jusqu'à 25 degrés. Et enfin, pour mercredi, c'est encore une journée agréable mais de plus en plus chaude avec des maximales proches de 27 degrés avec un temps de jour sec et lumineux. Voilà pour la météo, retour des meilleurs rimes sur les sommets sur Sensi FM 103.5 à Besse.
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1: La météo.
2: Le début de semaine se poursuit sous un soleil dans le massif du 106 ce matin. Mat, lundi matin, les températures évolueront entre 10 et 15 degrés avec un vent faible secteur nord-ouest autour de 5 à 15 km/h. Cet après-midi, le thermomètre grimpera jusqu'à 23 à 24 degrés sous un ciel largement dégagé. Dans la continuité, mardi conservera une ambiance très agréable avec des températures toujours en hausse jusqu'à 25 degrés. Et enfin, pour mercredi, s'annonce encore une journée agréable mais de plus en plus chaude avec des maximales proches de 27 degrés avec un temps de jour sec et lumineux. Voilà pour la météo, retour des meilleurs rimes sur les sommets sur 106 FM, 103.5 ABS.
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2: Le début de semaine se poursuit sous un soleil dans le massif du 106 ce matin. Ce lundi matin, les températures évolueront entre 10 et 15 degrés avec un vent faible secteur nord-ouest autour de 5 à 15 km/h. Cet après-midi, le thermomètre grimpera jusqu'à 23 à 24 degrés sous un ciel largement dégagé. Dans la continuité, mardi conservera une ambiance très agréable avec des températures toujours en hausse jusqu'à 25 degrés. Et enfin, pour mercredi, ça annonce encore une journée agréable mais de plus en plus chaude avec des maximales proches de 27 degrés avec un temps de jour sec et lumineux. Voilà pour la météo, retour des meilleurs rimes sur les sommets sur 106FM, 103.5 à Besse.
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1: La météo.
2: Le soleil domine largement ce lundi dans une atmosphère déjà douce pour la saison. Les températures atteindront 24 degrés dans l'après-midi sous un vent faible à modéré du secteur nord-ouest. La douceur va encore progresser dans les prochains jours. Mardi s'affichera jusqu'à 25 degrés avec un ciel souvent lumineux mais avec potentiel quelques passages nuageux. Dans son prolongement, mercredi gagnera encore quelques degrés avec températures qui atteindront jusqu'à 27 degrés au plus chaud de la journée dans une ambiance qui est presque estivale dans l'ensemble du massif. Voilà pour la météo, retour des meilleurs rythmes sur les sommets sur 106 FM. 103.5 ABS et bon début de semaine avec nous.
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2: Le soleil domine largement ce lundi dans une atmosphère déjà douce pour la saison. Les températures atteindront 24 degrés dans l'après-midi sous un vent faible à modéré secteur nord-ouest. La douceur va encore progresser dans les prochains jours. Mardi s'affichera jusqu'à 25 degrés avec un ciel souvent lumineux mais avec potentiel quelques passages nuageux. Dans son prolongement, mercredi gagnera encore quelques degrés avec températures qui atteindront jusqu'à 27 degrés au plus chaud de la journée dans une ambiance qui est presque estivale dans l'ensemble du massif. Voilà pour la météo, retour des meilleurs rythmes sur les sommets sur 106 FM. 103.5 ABS et bon début de semaine avec nous.
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1: La météo.
2: Le soleil domine largement ce lundi dans une atmosphère déjà douce pour la saison. Les températures atteindront 24 degrés dans l'après-midi sous un vent faible à modéré du secteur nord-ouest. La douceur va encore progresser dans les prochains jours. Mardi s'affichera jusqu'à 25 degrés avec un ciel souvent lumineux mais avec potentiel quelques passages nuageux. Dans son prolongement, mercredi gagnera encore quelques degrés avec températures qui atteindront jusqu'à 27 degrés au plus chaud de la journée dans une ambiance qui est presque estivale dans l'ensemble du massif. Voilà pour la météo, retour des meilleurs rythmes sur les sommets sur 106 FM. 103.5 ABS et bon début de semaine avec nous.
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0: Frangine, un instant, rappelle-toi, 66 FM, petit détour. Bonjour Marie.
1: Bonjour.
0: Bonjour, on va parler donc aujourd'hui de la programmation culturelle du patrimoine de Besse.
1: Oui, tout à fait.
0: Bon ben, on va démarrer. Qu'est-ce qu'il y a de beau donc cet été ?
1: Cet été, on a plusieurs ateliers et animations à destination des enfants déjà, avec dès mercredi 15 juillet, les rendez-vous au jardin, animés par Émilie Estival, sur les insectes et la pollinisation. Le but en fait de cette animation, c'est de mettre en valeur le jardin clos du Rempart. Donc c'est un jardin qui a été créé par la commune de Besse et qui est entretenu par des bénévoles et aussi les services techniques de la mairie. Et là, c'est une invitation à partir de 15h, c'est sur réservation, hein, sur billet web, sur le site de sensi.com. Et en fait, c'est pour permettre aux enfants de découvrir la diversité des formes, des couleurs, des parfums, des fleurs de Besse, et de voir en fait leur interaction avec les insectes. Parce que sans insectes, il n'y a pas de plantes.
0: Il n'y a pas de pollinisation, pas de reproduction, et la chaîne, résultat à vous, rien du tout.
1: En voilà.
0: Ok, donc c'est super intéressant. On va enchaîner donc au 16 juillet avec les itinérances du patrimoine. Qu'est-ce que c'est ?
1: Là, c'est une visite guidée autour de l'histoire des femmes. Souvent, l'histoire, elle est liée aux hommes. Donc, on a un petit peu oublié aussi qu'il y avait des femmes qui avaient fait cette histoire. Donc, à Besse, on a fait, par le biais des recherches du service patrimoine, on a redécouvert en fait des femmes qui ont fait l'histoire de Besse. Et dans cette visite guidée, bah, le but, c'est de les remettre en valeur, d'expliquer un petit peu l'histoire à travers de leurs yeux à elles.
0: Ok, très très intéressant également. Donc, c'est un événement qui se tiendra le 16 juillet à partir de 20h30, si je ne me trompe pas.
1: Oui, tout à fait.
0: Super. Bon, on enchaîne. Donc après, on part le 20 juillet à 14h15. Qu'est-ce que nous avons ?
1: Donc là, c'est la randonnée fermière. Donc c'est avec un guide accompagnateur de Besse Super Besse. Donc les gens partent de l'office de tourisme de Besse et ils partent en randonnée à la rencontre de Ludo ou de Sophie, qui sont chevriers à Serreaux et qui font paître leurs chèvres dans les pâturages autour de Besse, dans les estives. Et le but, en fait, c'est de comprendre leur métier, de comprendre pourquoi ils ont choisi ce métier et, en fait, leur passion autour de la fabrication maison du fromage de chèvre. Donc là, les gens, c'est l'occasion pour eux également de pouvoir suivre un troupeau, d'être chevriers d'un instant pendant 3 heures et aussi de faire la traite. S'ils le souhaitent, ils peuvent passer dans la cabane de traite, traire et voilà, goûter et échanger surtout avec Ludo et Sophie qui sont super intéressants à écouter.
0: Une véritable immersion.
1: Voilà, du coup, la plupart des gens après ont envie de devenir chevriers, donc abandonner leur vie parisienne et hop.
0: C'est sûr, et au vu du cadre que nous avons ici dans le massif du Sancy,
1: oui,
0: ça peut se comprendre.
1: Ça aide.
0: On enchaîne après donc dans la thématique du jardin, le 21 juillet. À 18h15.
1: Voilà, là on a la chance d'avoir comme bénévole du jardin Eric Vallée, qui est conservateur de la réserve naturelle de Chaudefour et qui, le temps d'une heure, nous fait voyager à travers l'histoire des plantes, leur usage et comprendre comment elles sont organisées dans le jardin, donc entre toxiques, potagères, médicinales, utilitaires. Et c'est nous rappeler en fait que chaque plante sauvage n'est pas nécessairement une mauvaise herbe. Elles ont toutes un intérêt, et cet intérêt, que ce soit pour la médecine ou pour les insectes ou pour les autres plantes autour d'elles, voilà, c'est nous rappeler un petit peu cette histoire-là.
0: De toute façon, c'est un écosystème, les plantes, c'est connu.
1: Tout à fait.
0: On enchaîne ensuite donc avec le 22 juillet, 11h, 15h, 18h, oula, gros programme.
1: Oui, parce que en fait, Besse est une petite cité de caractère, et dans ce cadre de petite cité de caractère qui est un label national, mais il y a une association qui est créée à l'échelle du Puy-de-Dôme, où il y a 12 communes labellisées. Donc Besse, qui en fait partie, participe à une journée de caractère. Donc les petites cités de caractère du Puy-de-Dôme proposent dans chacune des 12 communes une journée de caractère. Et donc à Besse, nous, ce sera le 22 juillet. Donc le but de ces journées, c'est de mettre en valeur le patrimoine à travers à la fois l'histoire, à travers le bâtiment et par le biais d'animation. Donc à 11h, il y aura une balade sensorielle dans les ruelles de Besse. Donc le but, c'est de s'appuyer sur les 5 sens. Donc je peux bander les yeux aux gens, leur faire goûter des plantes, toujours les yeux bandés, ou leur faire goûter, en fait, pour essayer de comprendre une interaction entre justement ce qu'ils mangent et ce dont on a parlé juste avant, à savoir une plante. Voilà, les plantes du Saint-Nectaire, par exemple. Ou alors toucher les pierres pour essayer de comprendre, en fait, comment fonctionner... comment est bâtie en fait la ville de Besse. Mais tout ça à travers les sens.
0: À travers les sens,
1: voilà.
0: Je comprends.
1: On utilise nos sens pour essayer de découvrir une histoire. Donc c'est une façon un peu originale et différente de comprendre voilà, l'histoire de Besse.
0: Ça doit être une expérience assez
1: immersive
0: et atypique.
1: Tout okay. à fait.
0: Et on termine donc ce mois de juillet.
1: Ah non, ah. Parce qu'attends, tu sais qu'il y a 15h, il y a aussi l'atelier dessin et aquarelle, avec deux artistes locaux, Le Moineau et David Ponce, qui vont accueillir des groupes d'enfants pour pouvoir croquer sa petite cité de caractère, donc dessiner ce qu'il voit en termes d'architecture, et après le mettre en aquarelle. Donc ça, c'est un atelier pour apprendre à devenir artiste d'un jour.
0: Ouh là là. En fait, on peut vraiment faire plein de choses et s'immerger dans plein de choses et devenir plein de choses, en fait.
1: Mais tout à fait, puisqu'en plus, à 18h après, il y a le concert d'Adèle Coyot.
0: Ah oui, et qui sera d'ailleurs retransmis en direct sur CFM.
1: Tout à fait.
0: Je le précise. Et donc, on termine cet agenda avec les itinéraires du patrimoine qui se tiendront le 31 juillet à 10h.
1: Voilà, donc là on est avec Eric, avec Riquette, qui est en fait un personnage local de Besse et qui adore le four à pain de la Bouée. Donc c'est lui qui l'entretient et par cet atelier, alors à la fois lui, il nous transmet un savoir-faire qui a été oublié, celui en fait des fours à pain. Donc comment en fait on met en route un four à pain, c'est vraiment de la patience, c'est sur l'année en fait hein, qu'on ramasse du bois, qu'on le fait de façon régulière pour qu'il n'y ait pas trop d'humidité. Et le but de cet atelier, donc à partir de 10h, c'est que les gens viennent, donc on aura une pâte qui aura été faite par le boulanger local
0: de Besse,
1: et ils vont façonner des boules de pain et après ils vont mettre dans le four à pain et donc ils vont le goûter, le déguster et partir avec.
0: Donc finalement c'est une valorisation et une remise finalement au goût du jour du fonctionnement d'un four à pain de façon ancestrale.
1: C'est ça, et puis surtout ça nous permet, nous communes, de montrer que l'intérêt d'avoir rebâti en fait ce four à pain qui tombait en ruine à une époque, donc il a été restauré et le but c'est de montrer en fait son utilité
0: et qu'il est revenu en fonctionnement et son utilité. Je comprends. Bon bah écoute, merci beaucoup pour cette programmation. On se retrouve une prochaine date pour parler du mois d'août parce que c'est aussi très riche. J'en dis pas plus, c'est
1: merci.
0: Une surprise. Merci Marie. La suite des sons sur Sensi FM tout de suite. Tovlo et Stromae, juste avant on enchaîne avec Clara et Jack avec la recette. Bonne matinée à tous, 10h28 sur Sensi FM, le rythme des sommets.

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Jolie, facile, magnifique voix à l'instant sur Sensi FM, le rythme des sommets. J'espère que vous passez une bonne matinée entre compagnie. 11h, décidément, je suis pas réveillé moi. 10h41 en ce lundi 15 juin. La suite des sons tout de suite avec Tila dans quelques minutes, également Jeff Kamel. Petit bon plan à venir, les virées du Sensi. Juste avant, on repart avec le classique de Martin Garrix, magnifique duo avec Ed Sheeran, Repeat It. Bonne matinée à tous avec le rythme des sommets, c'est Sensi FM.

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Une artiste en CFM à l'instant, Adèle Castillon, l'été avec toi, un bon son de l'été, ça, vous voulez l'entendre à mon avis tout l'été sur son CFM. Allez, bientôt 11h, la suite des sons avec Riddleton dans un instant, juste avant d'enchaîner avec Louisa. Jetlag, bonne matinée à tous avec le rythme des sommets.

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0: Bonjour Robin.
1: Bon, nouvelle semaine qui démarre.
0: Nouvelle belle semaine, ça c'est une belle semaine. Elle commencera le 17, le mercredi 17. Mais le mercredi, il n'y a pas de film, ça commence que le jeudi. Alors voilà, une semaine. Pour commencer, le film d'Agnès Jaoui, le dernier film d'Agnès Jaoui, l'objet du délit. On n'oublie pas Le goût des autres hein, qu'elle a fait en 2020. Le reste, personnellement, j'ai oublié. Ce film a été également présenté hors compétition. Ça tombe bien parce que je pense qu'il n'aura pas forcément le prix. Mais bon. Ça raconte quoi ? En 2 heures et quelques, dans les coulisses d'une ambitieuse production de l'opéra Les Noces de Figaro, les tensions montent lorsque l'accusation d'agression sexuelle éclate, mettant en péril la production et forçant chacun à prendre position. Les conflits d'opinion et de génération se font jour, et comme toujours chez Agnès Jaoui, le rire n'est jamais loin du drame. Précisons une chose, je ne vois pratiquement jamais les films avant.
1: Ah, ça, c'est un peu... C'est mieux.
0: Oui, mais pour en parler, c'est un peu flou, quoi. Non, mais... Oui. Non. Moi, j'ai envie de le voir quand même. Alors, et c'est marrant parce que je ne me suis pas rendu compte que le film, L'objet du délit, qui se passe dans l'opéra, est programmé la même semaine que Nous, l'orchestre. Alors là, qui est un bijou documentaire formidable de Philippe Béziat. Super bien noté, hein, presse 4. Spectateur 4.1, ça veut dire vraiment, là vraiment ça a été très apprécié. Ça dure une heure et demie, et je l'ai déjà passé, et beaucoup de cinéphiles et spectateurs de baisse m'ont dit « Ah, j'ai pas pu le voir, papapa », je le repasse. Voilà ce que ça raconte. Comment jouer ensemble sans se sentir disparaître dans la masse ? Toujours un orchestre où ils sont 60, 70. Hein. Comment cohabiter si longtemps sans que le groupe explose ? Quel rôle joue vraiment le chef d'orchestre ? Pour la première fois, caméra et micro se faufilent parmi les 120 musiciens de l'Orchestre de Paris, sous la baguette de leur jeune chef prodige, Klaus Makela, un film immersif, au cœur de la musique en train de se faire, au plus près de l'expérience des musiciens, de leur émotion, de la beauté. Alors, j'ai appris que l'installation des caméras, plutôt le réglage des caméras au cœur de l'orchestre, a demandé 4 ans de travail.
1: Ah, quand même.
0: Ouais. Et ce documentaire, d'1h30, hein, a été tourné pendant 1 an au sein de l'orchestre. Voilà. Ce gars-là, en fait, je ne connaissais pas son nom, mais il se trouve qu'il a réalisé Les Indes Galantes, un documentaire que j'ai passé ici, qui a vachement plu, où il y avait à la fois cette musique baroque et de la danse très, très, très musclée, quoi, du hip-hop, du crump, du break, du voguing. Un truc assez génial. D'ailleurs, c'est un film qui a marché parce que pour un documentaire, 90 000 entrées payantes en France, c'est balèze.
1: Je confirme.
0: Ouais. Et d'ailleurs, il a eu le César du meilleur documentaire dans cette année-là. Et puis, nous avons un film. Alors, je connais pas trop. Ça s'appelle Tout va super. Parfois, moi, je choisis les films parce que j'adore un acteur. En tout cas, je veux même le voir dans des navets. Et c'est le cas de Hakim Jemili. Que j'adore, c'est un acteur qui me fait beaucoup rire. Voilà. Alors, l'histoire est simple. Elle est soulagée. Après plusieurs années à s'occuper de Sylvaine, sa mère envahissante mais malade, elle est guérie. Elle va enfin pouvoir penser à lui. Dans un bar, il rencontre Anaïs. Il tombe très vite amoureux, mais l'euphorie de courte durée, Sylviane fait une rechute. Tiraillée entre cette nouvelle histoire d'amour et la maladie de sa mère, elle va être très vite dépassée. Comédie dramatique, romance, moi je crois que c'est sympa, c'est sympa. Et alors pour finir, c'est une invitation, c'est gratuit. Ça se passera le samedi 20. Toute une chorale, la grande chorale de Clermont. 40 choristes, 6 musiciens, 6 solistes. Viennent répéter la dernière, quoi. C'est ce qu'on appelle une générale, avant le concert qu'ils donnent à l'Opéra de Clermont le mardi 23, donc quelques jours après. La pression va être forte. Cette chorale va travailler toute la matinée, et à 15h, elle ouvre les portes de la salle des fêtes de Besse, sous la mairie, et tout le monde est invité pour assister à cette répétition ultime, quoi. Ça va Et il s'agit des Demoiselles de Rochefort, plutôt les Demoiselles Swing à Rochefort. C'est un gars qui a adapté les partitions de Michel Legrand et les textes de Jacques Demy dans un ensemble de 13 morceaux qui décoiffent. C'est très jazz, c'est assez génial. Donc, s'il fait beau, bah, venez quand même. S'il fait mauvais, venez surtout. C'est à 15h, c'est gratuit, et puis vous serez très bien accueillis.
1: Et c'est à la salle des fêtes, on est bien d'accord, c'est la salle des fêtes qui est sous la mairie.
0: Qui est sous la mairie et qui colle le cinéma. Donc bien souvent, quand les gens ne savent pas où est le cinéma de Besse, je dis tout près de la mairie, tout près de l'église, tout près de l'ancien EHPAD, tout près de la morgue.
1: Et pour ceux qui veulent une adresse, ça sera 4 places de l'église pour le cinéma. Merci Jean-René.
0: À la semaine prochaine.
1: À la semaine prochaine.

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2: La météo.
3: À la mi-journée, les températures approchent déjà les 20 degrés sous un ciel ensoleillé. Cet après-midi, les maximales atteindront 23 à 24 degrés sous un vent faible secteur nord-ouest autour de 10 à 15 km/h. Pour la suite, mardi conservera les mêmes conditions avec un temps sec et des températures qui vont avoisiner les 24 à 25 degrés. Et enfin, pour mercredi, poursuivra cette hausse jusqu'à 27 degrés attendus sous un ciel toujours bien lumineux et un vent discret sur les sommets. Voilà pour la météo. 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
2: À la mi-journée, les températures approchent déjà les 20 degrés sous un ciel ensoleillé. Cet après-midi, les maximales atteindront 23 à 24 degrés sous un vent faible secteur nord-ouest autour de 10 à 15 km/h. Pour la suite, mardi conservera les mêmes conditions avec un temps sec et des températures qui vont avoisiner les 24 à 25 degrés. Et enfin, pour mercredi, poursuivra cette hausse jusqu'à 27 degrés attendus sous un ciel toujours bien lumineux et un vent discret sur les sommets. Voilà pour la météo. 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
1: La météo.
2: Cet après-midi dans le massif du 106, les conditions restent particulièrement agréables. Un soleil bien présent et les températures qui atteindront 24 degrés. Le vent sera faible et ne dépassera généralement pas les 15 km par heure. En regardant les prochains jours, la tendance restera orientée à la hausse. Mardi apportera davantage de douceur jusqu'à 25 degrés sous un ciel variable mais sec. Puis mercredi marquera le début d'un pic de chaleur avec des températures qui commencent à grimper jusqu'à 27 degrés. Ce qui reste cependant des bonnes conditions pour les activités extérieures mais avec de l'eau. Voilà pour la météo. 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

dans l'Allier, le géocaching. Pour notre part, nous utilisons principalement l'application Pépite. Vous connaissez ? Pépite est 100% gratuite et 100% bourbonnaise. Vous la téléchargez sur votre smartphone et cette dernière vous propose pas moins de 45 randonnées à travers tout notre joli département. Tout au long de votre parcours, vous répondrez à différentes questions énigmes qui vous mèneront jusqu'à un trésor bien caché qui fera le bonheur de vos chères têtes blondes. De 1 à 14 km, d'Uriel à QC, en passant par Montluçon, Souvigny, Néry-les-Bains, Malicorne, Condallier, Hérisson ou encore Ghana, ces promenades familiales vous permettent de découvrir ou redécouvrir notre patrimoine naturel, historique, religieux et industriel de façon ludique. La bonne nouvelle, c'est que les parcours Pépites sont disponibles et réalisables tout au long de l'année. Retrouvez Pépite, le géocaching 100% bourbonnais, sur mon blog et mes réseaux sociaux, Elodie, E-L-O-D-Y, Loves Travels. Je vous dis à très vite.

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1: La météo.
2: Cet après-midi dans le massif du 106, les conditions restent particulièrement agréables sous un soleil bien présent et des températures qui atteindront 24 degrés. Le vent sera faible et ne dépassera généralement pas les 15 km par heure. En regardant les prochains jours, la tendance restera orientée à la hausse. Mardi apportera davantage de douceur jusqu'à 25 degrés sous un ciel variable mais sec. Puis mercredi marquera le début d'un pic de chaleur avec des températures qui commencent à grimper jusqu'à 27 degrés. Ce qui reste cependant des bonnes conditions pour les activités extérieures, mais avec de l'eau. Voilà pour la météo. 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

0: Bonjour Robin.
1: Bon, nouvelle semaine qui démarre.
0: Nouvelle belle semaine, ça c'est une belle semaine. Elle commencera le 17, le mercredi 17. Mais le mercredi, il n'y a pas de film, ça commence que le jeudi. Alors voilà, une semaine. Pour commencer, le film d'Agnès Jaoui, le dernier film d'Agnès Jaoui, L'objet du délit. On n'oublie pas Le goût des autres, hein, qu'elle a fait en 2020. Le reste, personnellement, j'ai oublié. Ce film a été également présenté hors compétition. Ça tombe bien, parce que je pense qu'il n'aura pas forcément le prix. Mais bon. Ça raconte quoi ? En 2 heures et quelques, dans les coulisses d'une ambitieuse production de l'opéra Les Noces de Figaro, les tensions montent lorsque l'accusation d'agression sexuelle éclate, mettant en péril la production et forçant chacun à prendre position. Les conflits d'opinion et de génération se font jour, et comme toujours chez Agnès Jaoui, le rire n'est jamais loin du drame. Précisons une chose, je ne vois pratiquement jamais les films avant.
1: Ah, ça un peu... C'est mieux.
0: Oui, mais pour en parler, c'est un peu flou, quoi. Non, mais... Oui. Non. Moi, j'ai envie de le voir quand même. Alors, et c'est marrant parce que je ne me suis pas rendu compte que le film, L'objet du délit qui se passe dans l'opéra, est programmé la même semaine que Nous, l'orchestre. Alors là, qui est un bijou documentaire formidable de Philippe Béziat. Super bien noté, hein. Presse 4. Spectateur 4.1, ça veut dire vraiment, là vraiment ça a été très apprécié. Ça a duré 1h30 et je l'ai déjà passé et beaucoup de cinéphiles et spectateurs de Besse m'ont dit « Ah, j'ai pas pu le voir, papa, je le repasse ». Voilà ce que ça raconte. Comment jouer ensemble sans se sentir disparaître dans la masse ? Dans l'orchestre où ils sont 60-70. Hein. Comment cohabiter si longtemps sans que le groupe explose ? Quel rôle joue vraiment le chef d'orchestre ? Pour la première fois, caméra et micro se faufilent parmi les 120 musiciens de l'Orchestre de Paris, sous la baguette de leur jeune chef prodige, Klaus Makela, un film immersif au cœur de la musique en train de se faire, au plus près de l'expérience des musiciens, de leur émotion, de la beauté. Alors, j'ai appris que l'installation des caméras, plutôt le réglage des caméras au cœur de l'orchestre, a demandé 4 ans de travail.
1: Ah, quand même.
0: Ouais. Et ce documentaire, d'une heure trente, hein, a été tourné pendant 1 an au sein de l'orchestre. Voilà. Ce gars-là, en fait, je ne connaissais pas son nom, mais il se trouve qu'il a réalisé Les Indes Galantes, un documentaire que j'ai passé ici, qui a vachement plu, où il y avait à la fois cette musique baroque et de la danse très, très, très, très musclée, quoi, du hip-hop, du crump, du break, du voguing. Un truc assez génial. D'ailleurs, c'est un film qui a marché parce que pour un documentaire, 90 000 entrées payantes en France, c'est balèze.
1: Je confirme.
0: Ouais. Et d'ailleurs, il a eu le César du meilleur documentaire dans cette année-là. Et puis, nous avons un film. Alors, je ne connais pas trop. Ça s'appelle Tout va super. Parfois, moi, je choisis les films parce que j'adore un acteur. En tout cas, je veux même le voir dans des navets. Et c'est le cas de Hakim Jemili. Que j'adore, c'est un acteur qui me fait beaucoup rire. Voilà. Alors, l'histoire est simple. Elle est soulagée. Après plusieurs années à s'occuper de Sylvaine, sa mère envahissante mais malade, elle est guérie. Elle va enfin pouvoir penser à lui. Dans un bar, il rencontre Anaïs. Il tombe très vite amoureux, mais l'euphorie de courte durée, Sylviane fait une rechute. Tiraillée entre cette nouvelle histoire d'amour et la maladie de sa mère, elle va être très vite dépassée. Comédie dramatique, romance, moi je crois que c'est sympa, c'est sympa. Et alors pour finir, c'est une invitation, c'est gratuit. Ça se passera le samedi 20. Toute une chorale, la grande chorale de Clermont. 40 choristes, 6 musiciens, 6 solistes. Viennent répéter la dernière, quoi. C'est ce qu'on appelle une générale avant le concert qu'ils donnent à l'Opéra de Clermont le mardi 23, donc quelques jours après. La pression va être forte. Cette chorale va travailler toute la matinée et à 15h, elle ouvre les portes de la salle des fêtes de Besse, sous la mairie, et tout le monde est invité pour assister à cette répétition ultime, quoi. Ça va des... Et il s'agit des demoiselles de Rochefort, plutôt les demoiselles swing à Rochefort. C'est un gars qui a adapté les partitions de Michel Legrand et les textes de Jacques Demy dans un ensemble de 13 morceaux qui décoiffent. C'est très jazz, c'est assez génial. Donc, s'il fait beau, bah, venez quand même. S'il fait mauvais, venez surtout. C'est à 15h, c'est gratuit, et puis vous serez très bien accueillis.
1: Et c'est à la salle des fêtes, on est bien d'accord, c'est à la salle des fêtes qui est sous la mairie.
0: Qui est sous la mairie et qui colle le cinéma. Donc bien souvent, quand les gens ne savent pas où est le cinéma de Besse, je dis tout près de la mairie, tout près de l'église, tout près de l'ancien EHPAD, tout près de la morgue.
1: Et pour ceux qui veulent une adresse, ça sera 4 places de l'église pour le cinéma. Merci Jean-René.
0: À la semaine prochaine.
1: À la semaine prochaine. 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

0: Serge Gainsbourg à l'instant sur Sensi FM, le rythme des sommets. Bonjour Valérie. Comment ça va?
1: Ça va très bien, je suis à Besse, ça peut que aller bien.
0: Ah ben forcément.
1: Il fait beau, super ambiance dans les rues.
0: Ah bon?
1: Mais oui.
0: Bon, et alors pour ceux qui ne connaissent pas Valérie, ça sera la voix donc de Volonté d'Entreprendre.
1: Avec plaisir, c'est
0: avec
1: pour bientôt.
0: Plaisir, c'est pour bientôt et aussi une voix qui interviewe beaucoup de personnes, est-ce qu'il paraît?
1: Oui, c'est pour bientôt.
0: C'est pour bientôt. Bon ben en fait c'est pour bientôt, vous avez compris, c'est pour bientôt.
1: Grande surprise.
0: Bon bah écoute, merci d'être venu en tout cas dans les studios.
1: De rien Robin.
0: Et puis bah écoute, on va enchaîner tout de suite avec le meilleur des rythmes sur les sommets, sur Sensi FM. Voici tout de suite David Guetta et Jennifer Lopez, Save the Night. Bonne fin de journée à tous, il est 17h24 dans le matin.

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0: Révox à l'instant sur Sensi FM, retrouve Valérie. Bonjour Valérie.
1: Bonjour Robin.
0: Oula, c'est sérieux. Il faut savoir un truc, Valérie, là, actuellement, son kiff actuellement, c'est de prendre en photo quand même en plein studio. Elle est en train de s'éclater avec son téléphone à prendre en photo.
1: Non. J'ai un modèle, j'en profite.
0: Ah bon, ça va. Faut arrêter, un modèle.
1: En pleine action.
0: Je suis quelqu'un de normal en plus, il faut arrêter.
1: En pleine action musicale.
0: Oula, bon ben justement, tu l'auras voulu, on enchaîne tout de suite avec de la musique. Locke & Wise avec Love Again.

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c'est Elodie, votre blogueuse voyage préférée. Aujourd'hui, je vous partage 6 pépites à découvrir en Sud-Touraine et dans le Berry. À 2 heures à peine de Montluçon, on explore le fabuleux château de Valençay qui propose expositions, animations et spectacles

0: Comment se passer une si magnifique voix? Dean Lewis, Odo à Say Goodbye sur Sensi FM, le rythme des sommets.
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0: 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Venez découvrir un concert varié interprété par deux chorales reconnues de la région, la chorale Licorne et de Saint-Germain-Lambron, la chorale Opus 10. Soir aussi au programme un répertoire électrique et convivial qui sera à séduire tout public dans le cadre remarquable de l'église de la Godivelle. Rendez-vous est pris le 21 juin à 16h pour partager un moment de musique, de convivialité. L'association de sauvegarde du patrimoine de la Godivelle vous attend nombreux. L'entrée libre bien sûr et tout renseignement auprès de l'association. Voilà pour la petite info. La suite des sons tout de suite pour vous accompagner dans tout le massif du Sensi. On va retrouver dans quelques minutes Grand Camp Malade. Juste avant on enchaîne avec Dasha. Voici tout de suite Austin pour vous accompagner. Bonne fin de journée à tous. 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
3: Merci Valérie pour ce magnifique top horaire. Il est 18h sur 106 FM. La suite des sons avec Ketchel One. Juste avant, notre petite chouchoute du moment, c'est Ambre. Nouveau single découvert 106 FM, Je me demande. Bonne fin de journée à tous.

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2: Bonjour à tous.
3: La fraise, ou plutôt les fraises, fruits emblématiques du printemps, envahissent nos marchés depuis mars, et ça jusqu'à la fin de l'été. Mais savez-vous que la fraise est un faux fruit ? Contrairement à ce que l'on pourrait croire, ce que nous mangeons est en réalité un réceptacle floral gonflé après la fécondation. Les véritables fruits de la fraise sont les petites graines qu'on retrouve sur la peau appelées akènes. Un akène est un fruit sec, à graines uniques, qui ne s'ouvre pas spontanément à maturité. La fraise est donc un polyakène. Mais quand et comment les fraises sont-elles arrivées dans nos assiettes ? Depuis la préhistoire, l'homme consomme les fraises issues de fraisiers sauvages, les fraises des bois. Les premières mises en culture datent du XIVe siècle, avec la plantation de 12 000 fraisiers dans le jardin du Louvre. Il s'agissait là de fruits très parfumés, mais avec un très petit calibre, et sa dégustation était réservée aux personnes les plus aisées. Au XVIe siècle, les explorateurs qui découvrirent l'Amérique s'émerveillèrent devant la grosseur des fruits. C'est probablement Jacques Cartier qui introduisit en France le fraisier écarlate ou fraisier de Virginie. Il se répandit en Angleterre et en France, notamment en Bretagne. Au XVIIIe siècle, Amédée François Fraisier, son nom était prédestiné, envoyé par Louis XIV en mission d'espionnage sur les fortifications espagnoles au Chili et au Pérou, découvrit des fraisiers aux fruits blanchâtres, peu savoureux, mais très gros. À son arrivée en France, seulement 5 plants avaient résisté à la traversée. Mais ils ne donnèrent pas de fruits. Ils furent multipliés et envoyés dans de nombreux jardins botaniques. Les seuls cas de fructification de la blanche du Chili eurent lieu lors de la proximité d'autres espèces de fraisiers, notamment le fraisier de Virginie. Cet hybride, issu de deux fraisiers américains, naquit de façon parfaitement aléatoire sur le continent européen. Il est à l'origine de nos variétés actuelles. Le fraisier moderne était né. La saison de la fraise démarre en mars-avril, avec les variétés les plus précoces, comme la gariguette. La pleine saison de la fraise s'étend d'avril à juin. Mais certaines variétés remontantes peuvent donner des fruits jusqu'à l'automne. Il existe environ 600 variétés de fraises. On ne va donc pas toutes les citer ici, mais parmi les plus courantes, on peut retrouver la gariguette, qui est une des plus précoces. Elle est juteuse, fondante et sucrée. Elle est reconnue par sa forme allongée, légèrement incurvée, et séduite par son parfum puissant et son goût acidulé. Elle est assez fragile. C'est aujourd'hui la variété phare des professionnels, représentant près de 20% de la production française. La sifflorette présente un fruit de forme conique, rouge saumonné, de très bonne qualité gustative, quand le fruit est cueilli à maturité. Vous avez la charlotte, qui est bien rouge et charnue. Sa saison est plus longue, car c'est une variété remontante. La maradée bois, plus tardive, à partir de juillet. Elle est rouge vif, à chair tendre, très aromatique, aux notes de fraises sauvages. Mais elle est très fragile. La darcélecte, qui est ferme sous la dent, est plus douce en saveur. La mariguette, qui est née d'un croisement entre la gariguette et la mara, pour ceux qui ne réussissent pas à choisir entre les deux. Elle est plus douce et plus sucrée que la gariguette, avec un arôme plus subtil. Elle est également moins fragile que la gariguette. La maestro et ses fruits géants, pour les gourmands. La magnum, une variété ancienne aux fruits assez gros. Mais comment choisir les meilleures fraises ? Évidemment, la fraise n'est bonne qu'en pleine saison. Les fraises de février, importées, vendues en grande surface, n'ont aucun intérêt, ni en saveur, ni pour la planète, ni pour le porte-monnaie. Donc, on patiente jusqu'au printemps et on n'achète pas ces fruits qui ont fait 3 fois le tour de la terre et ont passé une semaine, voire plus, dans une chambre froide. Bon, maintenant, c'est la pleine saison. Alors, mangez de la fraise. Donc, il existe plus de 600 variétés. Mais l'essentiel du débat se cristallise autour de 2 catégories. Les fraises d'importation, principalement d'Espagne, et celles produites sur notre sol français. 10e fruit le plus consommé par nos compatriotes, il est aussi élu leur préféré en 2017. Les premières venues sur les étals proviennent le plus souvent de nos voisins espagnols, En pleine saison, elles représentent toujours une fraise sur deux. Leur succès tient pour une grande part à leur prix, jusqu'à 3 fois moins élevé que celui de la fraise française. La première explication réside dans la variété. La fraise française, souvent de type gariguette, est plus parfumée, mais moins productive que la fraise ronde espagnole. La gariguette produit approximativement 5 kg par mètre carré, contre 15 kg pour sa concurrente espagnole. Ensuite, la latitude joue un rôle. L'Espagne, plus au sud, bénéficie de températures plus clémentes. Cette météo, plus chaude, permet l'utilisation d'abris en plastique. En France, des serres chauffées sont souvent nécessaires, ce qui participe à augmenter les coûts de production. Enfin, les normes phytosanitaires sont beaucoup moins contraignantes en Espagne et le coût de la main-d'œuvre est un facteur majeur. En France, une heure de travail d'un cueilleur est presque le double du coût en Espagne. Toutes ces différences se répercutent sur le prix final des fraises. Pourtant, même si les fraises françaises sont plus onéreuses, elles offrent une qualité gustative supérieure et très souvent avec moins de pesticides. Il faut choisir des fraises bien fermes, à la peau brillante, qui n'ont pas été abîmées par la manutention. Chez le producteur, contrairement au supermarché, les fraises seront servies à l'air libre et non sous emballage en plastique qui génère de la condensation et des moisissures. En plus, vous pouvez bien toutes les voir et apprécier leur fraîcheur. Et petite ou grosse, chacun sa préférence. La fraise est-elle bonne pour la santé? Eh bien oui. C'est un des rares produits plaisir qui soit si peu calorique. 38 calories pour 100 grammes. Elle contient 90% d'eau. La fraise est un fruit non seulement délicieux, mais en plus bourré de vertus. Elle est riche en vitamine C et B9, manganèse, calcium, magnésium. Elle contient beaucoup d'antioxydants qui aident à lutter contre certaines formes de cancer. Elle est riche en fibres, en eau, donc désaltérante. Et avec seulement 38 calories pour 100 grammes, la fraise fait partie des fruits frais les moins caloriques. Elle prévient la chute des cheveux, donne un bon teint, a un effet anti-rides et cicatrisant bénéfique pour la peau. Elle favorise la santé des yeux, prévient la dégénérescence maculaire. Elle prévient les caries, régularise la tension artérielle, prévient les maladies cardiovasculaires, protège les rhumatismes, protège l'hypertension, stimule le foie, stimule les intestins, protège les os et ne fait pas grossir. Et en plus, son sucre est toléré par les diabétiques. Alors, pour toutes ces raisons, ne vous en privez pas. On peut en manger autant qu'on veut, à condition bien sûr de ne pas rajouter une tonne de sucre ou de vider dessus votre bombe de chantilly. Et quelle est la meilleure façon de déguster pour la santé? Sans surprise, c'est lorsqu'elles sont mangées fraîches et entières que l'on bénéficie au mieux de toutes les qualités nutritionnelles et santé des fraises. En jus, elles perdent la plupart de leurs vitamines, ainsi que leurs précieuses fibres. En smoothie, les fibres sont épargnées, les vitamines préservées, à condition qu'ils soient dégustés immédiatement après préparation. En compote, la fraise perd la presque totalité de ce tonnerre en vitamine C, parce qu'elle est sensible aux températures élevées. Alors, comment bien conserver les fraises? Ce sont des fruits fragiles qui supportent assez mal le froid. Si on prévoit de les manger dans la journée, il faut les laisser à température ambiante. Sinon, on peut les garder 2 jours maximum dans un endroit frais. Un garage ou une cave, c'est l'idéal. À défaut, il faut les placer dans le bac à légumes du réfrigérateur en pensant à les sortir bien avant la dégustation pour réveiller leur saveur. Il est possible de congeler les fraises, mais il ne faudra pas espérer les déguster telles quelles à la sortie du congélateur. La congélation les rend molles et élastiques. Il faudra donc passer par la case cuisson et en faire une compotée, une confiture ou un coulis, par exemple. Si vous avez une grande quantité de fraises mûres sur les bras, mieux vaut les conserver sous forme de confiture, coulis, compote, sorbet ou sirop. Comment les préparer ? Avant de les utiliser, il faut les rincer sous un filet d'eau en les plaçant dans une passoire. Vous les équeutez seulement après cette étape pour éviter qu'elles ne se gorgent d'eau. Vous ne les laissez surtout pas tremper, elles perdraient leur goût. Et pour que leur parfum se révèle au mieux, n'oubliez pas de sortir vos fraises du réfrigérateur une vingtaine de minutes avant de les servir. Alors, voilà quelques idées de recettes avec des fraises. Vous pouvez les déguster crues, nature, juste saupoudrées de sucre, voire accompagnées de crème fraîche, épaisse ou de chantilly. Pour faire le plein de vitamines, vous pouvez les associer à d'autres fruits, dans une salade colorée. Plus gourmande, on l'incorpore à nos pâtisseries sous forme de tartes aux fraises, de fraisiers, de cheesecake, de tiramisu. Vous avez envie de fraîcheur? Ben, lancez-vous dans la préparation d'une crème glacée, d'un sorbet ou d'une fraise Melba. Et pourquoi pas la fraise dans des recettes salées, avec du poivron ou de la tomate, elle fait des merveilles. Ou dans une salade avec des pousses d'épinards, avocats, asperges vertes, basilic, huile d'olive. Et comme rien ne se perd, ne jetez surtout pas vos queues de fraises. Voici la recette de la gelée de queue de fraise. Donc vous placez les queues de fraises auxquelles vous aurez gardé un peu de chair quand même, autant pour le goût que pour la couleur. Donc vous les mettez dans une casserole avec le double de leur poids en eau. Vous portez à ébullition et vous laissez refroidir et infuser toute une nuit. Le lendemain, vous filtrez votre jus en pressant dans une passoire pour récupérer un maximum de saveur. Vous pesez ce jus et vous versez dans une casserole avec son poids en sucre. Vous portez à ébullition pendant quelques minutes. Vous ajoutez de l'agar agar. Donc pour la quantité, c'est en fonction du poids et c'est indiqué sur votre paquet d'agar agar. Et vous maintenez encore la cuisson pendant quelques minutes. Vous versez la gelée brûlante dans des pots de confiture et vous fermez immédiatement. Et voici une délicieuse gelée de fraises, zéro déchet, pour les crêpes, le fromage blanc ou les tartines du petit-déj. Alors, bon appétit !

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1: Salut, c'est Yann. Soyez les bienvenus dans cette nouvelle édition du 678 Live and More. Quand je regarde la setlist qui vous attend, je me dis que vous allez en prendre sûrement plein les feuilles. En effet, en plus de la mise en avant du nouvel album de Wayne Riversmith et quelques nouveaux singles nouveautés, il reste toute l'actualité du moment pour tous ces groupes de rock émergents français et étrangers qui ne demandent qu'une chose, être écoutés. Et ça tombe bien, car c'est ici que ça se passe.

Commençons avec un des quatre extraits de la mise en avant cette semaine du nouvel album de Rhino Riversmith, Reason, Rust and Static. On écoute le single Cove in the Middle.

originaire de Rennes, vous allez écouter Ronnie Bonneville. Dans un pur style rockabilly, voici son nouveau single, Roll Down River, dans le 678.

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1: Sorti le 19 juin, Rhythm, Rust and Static est le nouvel album du duo When a River Smith, mis en avant cette semaine dans le 678 Live and More. Nous allons écouter maintenant The Script. Ah.

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Hey, salut, c'est Steve, chanteur de Wilderness. Je suis dans le 678 Live and More, l'émission. Yann va vous proposer maintenant un de nos titres. Alors, bonne écoute et rock on.

0: Ah non, c'est pas terminé. Yann vous a préparé une deuxième heure d'émission avec le meilleur du rock indépendant. Ce serait dommage de s'en priver, non ?
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les Franquistadors en concert à la bicyclette, métro Croix de Chavaux à Montreuil. Et maintenant, dans le 678

Time is Turning est le troisième extrait dans cette émission à l'occasion de la mise en avant dans le 678 Live and More de Reason, Rust and Static, le nouvel album de Monsieur et Madame Bond à la ville et When a River Smith sur scène. 10 titres originaux pour les amateurs de blues rock réunis sur ce disque qui est commercialisé cette semaine.

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Et c'est le groupe Barons dans le 6, 7, 8 Live and More, l'émission dédiée au groupe de rock émergent. Hey Anne, peux-tu leur faire écouter notre fucking music, et notamment entre notre dernier album

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1: L'actu caliente en effet dans le 678 Live and More avec cet album qui vient tout juste de sortir et que j'aime beaucoup. C'est celui de Manu Denard, Ce que la nuit emporte. Voici Prolonger les adieux.

On se quitte avec Tchernia, jeune groupe toulousain que j'ai découvert sur la scène du Rex dans la Ville Rose. J'ai adoré leur set et particulièrement cette chanson, Alan Bad Neighbor, qui parle du pire voisin que la Terre ait porté, aussi crispant que cette intro entêtante. Je vous donne rendez-vous, fidèles auditeurs du 678 Live & More, la semaine prochaine. En attendant, portez-vous bien, que la musique soit avec vous et que le dieu du son vous bénisse. Cordialement Rock, c'était Yann. Place à Tchernia.

0: Yann vous remercie d'avoir écouté le 678 Live and More. Si vous avez aimé ces groupes et que vous souhaitez les faire connaître, n'hésitez pas à partager autour de vous et faites découvrir leur univers rock au plus grand nombre. Merci pour eux.
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